0: zwischen Mann und Ehe.
1: Je suis là, c'est des phrases ridicules.
0: Es ist ja nicht so, dass ich gar nichts fühle, aber...
1: Alors, qu'est-ce que tu veux? C'est oui. Oh non.